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Ces méditations et prières qui accompagnent dans le moment ça. C'est sœur ou évangéliste gardienne Ruiz qui a servi vous. Vers ces méditations nous dans l'édition ça, trouvez dans 1 Pierre 5, versets 8 à 11. Soyez sobre, veillez votre adversaire le diable, rôde comme un lion rugissant, cherchant qui peut dévorer. Résistez-lui avec une foi ferme, sachant que les mêmes souffrances sont imposées à vos frères. Le Dieu de toute grâce, qui vous a appelé en Jésus-Christ à sa gloire éternelle, après que vous aurez souffert un peu de temps, vous perfectionnera lui-même, vous affermira, vous fortifiera, vous rendra inébranlable. À lui soit la puissance au siècle des siècles. Amen. 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Nous avons besoin d'un petit moment pour nous entrer dans la méditation. 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

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Verset de méditation non trouvé dans 1 Pierre 5, versets 8 à 11. Bienvenue Frère Mayo, bienvenue Sœur Mayo, bienvenue tout auditeur qui branche Radio Phénix International. 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
1: Podium Chrétien, c'est un pont pour chrétiens tout partout. 1 Thessaloniciens 5, verset 23. 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
2: Moi, j'aime bien Podium Chrétien en pile en pile. Non, moi, béni dans l'émission ça. Message, moi, gagné pour vous. Jésus a venu. Qu'est-ce que c'est? Balade, balade.
3: Podium Chrétien, c'est l'émission préférée. Message que j'aime pour la jeunesse, je dis. Il tire dans le livre Jérémie 29, verset 11. Je connais les projets que j'ai formés sur vous, projets de paix et non de malheur, afin de vous donner un avenir et de l'espérance. 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

Oh Dieu, ô puissant, ô magnifique, nous glorifions. Très bonne note apportée en début de cette édition de Podium Chrétien par Sunday Paré. C'est pour toute nature à faire louange pour bon Dieu. Aussi fou

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La chanson évangélique anglaise est à l'honneur à cette édition de Podium Chrétien. Dieu est tout près de nous et il peut nous délivrer à chaque instant. C'est la raison pourquoi nous ne devons pas nous inquiéter. Voici une autre note a cappella. 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

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Ça a été une très bonne note a cappella. 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Le groupe Christa Ferry.

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0: Jamaïcain, oui, t'as supposé qu'il y ait pitié pour nous. Parce...
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0: 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Donc, n'a pas les 1 500 dollars, c'est 25 000 dollars, 20 à 25 000 dollars liés dans 10 ans. Soit dans 250 à 300 000 dollars, côté que vous pouvez aller ou acheter un caille pour 350 000 dollars cash, ou bien même si vous achetez un caille 400 000 dollars, ou pas même besoin de mortgage pour lui, ou pas besoin de mortgage, ou pas faire un paiement de plan pour payer dans 3, 4, 5 ans. 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Peut-être qu'il va mettre un. Combien? Il va mettre un 4, 40, 50 000 dollars sous lien, quoi, peut-être.
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0: 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Et si vous faites progrès, c'est nous qui faisons progrès tout. C'est la communauté qui fait progrès, c'est le pays qui fait progrès. 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